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Bonjour chers auditrices et auditeurs, bienvenue sur les ondes de Radio Sanabor. Merci de votre écoute, déjà de bonne heure en ce lundi 11 mai 2026. Erika est parmi vous dans l'émission Matin Bonheur, je vous la présente de 8h à 12h. Comme vous le savez, 8h à 12h musique, donc un peu un répertoire que j'espère vous pourra vous convenir. Et à partir de 10h, l'envol de vos messages, donc comme tous les matins, le téléphone est à votre disposition, 03 87 92 99 99. Aujourd'hui, donc, nous sommes 11 mai, comme on dit, le premier jour des Saints de Glace. Oui, ça commence, hein. Ça a rafraîchi un peu, il pleut un peu partout dans la région. Le temps est frais, voilà, 13 degrés ce matin, bah, ça va, mais un peu de vent quand même. Un léger vent pour l'instant. Nous fêtons les Estelles. Aujourd'hui, bonne fête Estelle et les Mamets. Donc, bonne fête aux Mamères. Voilà, tout est dit. Les natifs d'un 11 mai, joyeux anniversaire. J'espère que vous n'avez pas trop froid hein, en ce premier jour de Saint-de-Glace. Voilà. Donc, tenez-vous au chaud. Allez, un bon petit, on va pas dire, un bon petit café chaud. Alors, réchauffera toute cette ambiance. Voilà, c'est dit. Allez, chers auditeurs, la musique est prête. Je suis là pour ça, pas pour trop tchatcher quand même. Donc, tout de suite, j'avais envie de vous faire écouter Oh, Happy Days. Oh, je vous souhaite une magnifique et très, très belle journée.

0: Docteur Erika vous donne l'heure, il est 8h42 minutes. Vous êtes à l'écoute de Radio Sanabor. Erika, vous n'entendez pas beaucoup. Ben non, elle répond au téléphone. On ne peut pas tout faire en même temps. Donc, en tout cas, on va poursuivre avec Jezebel.
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c'était Aretha Franklin, Are You Sure? Voilà. Donc, de l'anglais, chère Déter, et là, nous allons poursuivre tout de suite en français. Et ce sera avec White is White. Vous pensez que c'est français, tout ça? White is White, Michel Delpech.

0: Voilà, chers auditeurs, le moment est venu de passer aux informations locales et régionales que vous présente Radio Sanabor.
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2: À Leyvillers, le jeudi de l'Ascension, 14 mai, l'association Euro 2000 organise son traditionnel marché aux puces réservé aux particuliers. Pour les exposants qui font une pré-réservation par chèque, le mètre linéaire est de 1 euro. Pour les autres, 1,50 euro le jour même, minimum 5 mètres. Mise en place à partir de 6 heures. Buvette et restauration sur place assurée par les organisateurs. Pour tout renseignement, contactez Dimitri Miller au 06 72 46 00 82. Venez.

Jeunes Culture et Loisirs organise une sortie asperge à Dabo le jeudi 14 mai. Départ de la place de la mairie à Bistenon-Lorraine à 8h15. Tour commenté en car de la commune de Dabo d'environ 2 heures, incluant un arrêt panoramique de son célèbre rocher. Repas convivial autour de l'asperge, un arrêt à la cristallerie Léer et retour à l'autocar pour 17 heures. Pour vos réservations, vous pouvez vous adresser au 07 80 36 52 73 jusqu'au 5 mai. Pour les adhérents, ce sera 60 euros et pour les non-adhérents, 80.

un monde à notre table. Stand et dégustation avec les artisans du monde à Dieuze. Le 16 mai, les greniers de l'entraide à Dieuze de 13h30 à 17h. Le 20 mai, les greniers de l'entraide de 13h30 à 17h. Le 27 mai, la MJC de Dieuze de 14h à 17h. Dans le cadre de la quinzaine du commerce équitable, venez

L'association humanitaire Novisi organise son marché aux fleurs, artisanat et saveurs du terroir. Le dimanche 24 mai 2026, de 9h à 18h, autour de la salle polyvalente de Henriville. Plus de 50 exposants seront présents. Producteurs locaux, artisans et passionnés de jardinage. Une journée conviviale avec des animations, dont un manège, ainsi qu'une petite restauration et des gâteaux maison attendent les visiteurs. Les bénéfices soutiendront les actions humanitaires de l'association. L'entrée est libre et tout public. Pour tout renseignement, téléphonez au 06 43 75 59 32.

Alors, chers auditeurs, et nos informations, vous les retrouverez cet après-midi, présentées par Marianne dans son émission Les délices de la musique, et ce autour des 16h15. Et nous, ben, en attendant, on va poursuivre en musique, et ce jusqu'à 10h, le moment de votre top horaire, de votre horoscope, et on démarrera vos coucous, vos messages tout de suite après.

Voilà, c'était Patricia Cass, Madame Tout le Monde, chers auditeurs. Tout doucement, je vais vous donner l'heure. Il est 9h56. Dans 4 minutes, on passera au top horaire et à votre horoscope. Mais tout d'abord, le programme encore de cet après-midi, je voulais vous le donner. Vous savez qu'après mon départ à midi, ce sera le non-stop. Il sera parmi vous jusqu'à 14h. Là, vous retrouverez Marianne. Marianne sera parmi vous jusqu'à 17h dans les délices de la musique. À 17h, ce sera Bogdan qui terminera cette fin d'après-midi avec vous dans Détente sur RSN. Voilà, quant à moi, on se retrouvera, si Dieu le veut, bientôt, la semaine prochaine. Je ne serai plus là. Aujourd'hui, c'est ma dernière matinée pour l'instant. Et on se retrouvera la semaine prochaine, jeudi le 21 mai, chers auditeurs. Mais en attendant, Erika, elle est encore parmi vous, et ce, jusqu'à 10h. Et ce, jusqu'à midi, pardon.

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0: Bonjour à tous, nous fêtons Estelle aujourd'hui. Alors, les planètes seront-elles bien placées dans votre ciel ?
1: Bélier, côté travail, ne vous lancez pas à l'aveuglette dans des entreprises hasardeuses. Vous pourriez le regretter amèrement.
0: Taureau, bravo, vous êtes le signe sage du jour que tout le monde aura envie de rencontrer aujourd'hui.
1: Gémeaux, on ne vous veut pas que du bien, alors surtout, soyez sur vos gardes.
0: Cancer, il faut absolument ménager votre organisme et gérer un peu plus raisonnablement votre capital énergie.
1: Lion, grâce aux efforts que vous avez fournis ces derniers temps, eh bien vos affaires marcheront sans problème.
0: Vierge, vos activités gagnent en stabilité, la réussite est à portée de main.
1: Fatiguez-vous les balances, eh bien jamais, et vous en ferez l'éblouissante démonstration au cours de la journée.
0: Scorpion, vous aurez envie d'améliorer votre situation ou de vous lancer dans de nouveaux projets.
1: Les Sagittaires, eh bien malheureusement vous serez déçus par un ami. Rien de grave, mais la prochaine fois montrez-vous plus discret.
0: Capricorne, vous n'avez pas trop le moral en ce moment. Un conseil, ressaisissez-vous. Le bout du tunnel n'est pas si loin que ça.
1: Dans le travail, vous les Verseaux, on va beaucoup exiger de vous et on ne vous fera pas de cadeaux.
0: Enfin, Poisson, cessez de vous tourmenter pour des soucis financiers. Appréciez le moment présent. L'inquiétude ne mènera nulle part. Bonne journée à tous et à demain pour un nouvel horoscope.
2: Voilà, l'horoscope à nouveau cet après-midi à 15h dans l'émission de Marianne qui s'intitule « Les délices de la musique », chers auditeurs. Et moi, tout de suite, voilà, je vais démarrer vos messages, vos dédicaces. Voilà, tout de suite, tout est prêt. On va commencer par le générique.

voilà, tout d'abord, je vous souhaite personnellement une très belle journée, un bon début de semaine, un bon lundi aujourd'hui, donc comme on dit, le premier jour des Saints de glace, voilà. Il faut bien, bon, vaut mieux peut-être la pluie que le gel, hein, parce qu'il y a pas mal de personnes qui ont déjà planté, une petite plantation sans prêt, donc ça devrait être abîmé, ce serait vraiment dommage. Alors, bon, mieux vaut la pluie. Voilà, chers auditeurs, donc c'est dit, je vous souhaite une très bonne journée, Eric, parmi vous jusqu'à midi. On va démarrer vos messages et vos coucous. Donc, le premier prêt, c'est pour son épouse Thérèse, pour sa fille Séverine et famille, à sa marraine Arlette de Porcelette, à Fabienne, à Blandine de Saint-Avold, à son frère Johnny et à Léon, à Agnès de Creusvalde, au résident de la Coulée Verte à RSN. Ce bonjour vous arrive de Carlin, de la part de Grégoire. Et voici pour vous, où sont les femmes ?

Message, c'est Roger Whittaker qui m'a été demandé et c'est pour souhaiter une très belle journée à ses fils. On va nommer Raymond et sa belle-fille Sylvie et les petits-enfants Jérémy et Anaïs, son fils Guy, sa belle-fille Aline, ses petits-enfants Tanguy, Camille et Joanne, également David et Yvette de Cannes et leurs enfants Kevin et Jérôme, à toute sa famille, à Radio Saint-Nabor, à mes connaissances. Ce bonjour vous arrive de la carrière de Saint-Avold de Georgette. Merci Georgette et puis prenez soin de vous avec, allez, comme je vais vous dire, un bon rétablissement. Allez, bisous et voici pour vous.

Voilà, et c'est de Denèvre qu'arrive le prochain bonjour pour souhaiter une belle semaine à venir et tout ça à Radio Sanabor. Et n'oublie pas Maryse de Denèvre. À vous, chers auditeurs, auditrices, coucou d'Alain de Denèvre, bien sûr. Avec, comme souhaité, Absenik. Slavko Absenik, voici pour vous.

voilà, après Avsenik, Slavko Avsenik et ses frères, on va dire ça comme ça, on va poursuivre avec Christian Delagrange. Voilà, j'ai cherché, j'ai trouvé Christian Delagrange. C'est pour le plaisir de Serge de Saint-Avold. Et cette chanson sera dédiée à Nathalie, à Pascal et Christine de Marange-Sandrange, à Radio Saint-Nabor, sans oublier Mamie Jeannette de Saint-Avold et vous qui êtes à l'écoute des RSN ce matin, comme titre « Sans toi ». Je suis seule, voici pour vous.

Voilà, voilà, on va poursuivre tout de suite avec les lacs du Connemara et Michel Sardou. Cette chanson s'envole vers l'hôpital et se près de Carmen, Liliane et Janine. À sa cousine Marianne de Belleroche, elle souhaite une très belle journée. Également à Chantal et à Serge de Saint-Avold, à Creuswald, un grand coucou auprès de Raymond, de Cathy, Pascal et Tao, à Dédé de Bois-Richard, à Rosaline de Montauville, bisous à son époux Christian, à RSN, ce coucou arrive de l'hôpital de la part de Joël. Merci Joël et très très belle journée également à vous.

c'était donc les lacs du Connemara. Et là, on poursuit tout de suite avec Claude François, un lundi ou bien le lundi au soleil. Ah oui, aujourd'hui, je ne sais pas si on a vraiment, vraiment reçu nous, hein, chez vous, je ne sais pas. En tout cas, ce lundi au soleil s'envole auprès d'Agnès de Creusvalde, auprès de Christine et de son frère Pascal de Marange-Sandrange. J'en oublie pas, Madame Hélène, Arlette de... et Arlette de Porcelette, à Grégoire et Thérèse de Carlin, à Mamie Jeannette de Saint-Avold, à Jean-Pierre de Fautchiller, à la famille, aux amis et à tout Radio Saint-Labor. Et ceci vient de Madame Blandine de Saint-Avold. Voilà, qui dit bien que le lundi au soleil, on l'a sur Radio Saint-Labor. Si on allume Radio Saint-Labor. Voilà, ça n'est à l'écoute, il n'y aura pas de souci. Allez, très belle matinée à vous.

là, tout de suite, on est là, on est prêt. Non, on va s'arrêter avec le clos. Et il y a dit Rose and the Madonna. Cette chanson s'envole auprès de ses petits-enfants, Tamara et Tristan, à ses amis, Martine, Annette, Jeannette, Annie, à son frère Florian et famille, bien sûr, à vous tous et toutes. Gros bisous de la part de Mireille. Qui n'oublie pas Radio Saint-Nabor et à ce message se joint également Copacabana. Voilà. Donc, l'ami de la toile, bisous à vous tous et à vous toutes. Voici donc Bianca.

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2: Voilà, on va poursuivre tout de suite avec nos messages, chers auditeurs. Ce sera donc Nana Mouskouri, qu'il est loin l'amour. Voilà, cette petite chanson s'envole auprès de Serge, de Alain, de Mélodie, de Mamie Jeannette, de Monsieur et de Madame Baldi, de Monsieur Schwartz, de Elfried, auprès de Radio Saint-Nabord et à vous qui êtes à l'écoute ce matin des ondes de RSN. Une très très belle semaine à venir, et ceci vous arrive, nous arrive de la part de Nathalie, qu'on remercie.

Voilà, après Dana Mouskouri, on poursuit avec les Flippers qui pour souhaiter un très bon lundi et à ses amis du Spielplatz du Hochwald de Merlebach. Un coucou à vous tous et toutes qui êtes à l'écoute de Radio Sadabor ce matin. Et n'oubliez pas ses amis, ses connaissances, RSN, et ceci vient de Monsieur François Beuze de Sarreguemines. Également, une très belle journée à sa cousine Joëlle et Christian de l'hôpital, à Jean-Claude et Eliane de Bidin, à la table du samedi, à Arlette et Roger, à Béatrice et Roland de Guenviller, à Sidonie Amara, à RSN, à ses amis de la table du samedi. Et ce bonjour arrive de Marianne de Belleroche. Avec Flippers, comme promis les Flippers, avec Wellenwind und schöne Mädchen.

Voilà, Rital poursuit tout de suite avec, ce sera Alain Morisseau et les Sweet People avec cette chanson qui s'intitule Comment ça va? Tout simplement une bonne question. Allez, comment ça va? Il paraît qu'il y a des coins de France, il y a du soleil. On vient de me le dire. Et chez nous, c'est gris. Ben voilà. Ben c'est comme ça. On partage le gâteau. Une fois, c'est un qui a la crème. Après, c'est l'autre qui a le chocolat. Après, c'est l'autre qui a le fond de tarte qu'on n'aime pas trop. Après, il y en a d'autres qui aiment le dessus. Voilà, la bougie. Il y a de tout. C'est ça, la France. On se la partage. Une belle journée à Sidonie, à Gigi de Styrin, à Rose de Créange, à Josiane et François de Forcelette, à Forbach. N'oublie pas Bérangère et Léon, Sylvia et Pierre, vers Robagne, envers Francine et Claude et leur famille. Une très, très belle journée, de gros, gros bisous. Et on n'oublie pas la famille des Hoffmann, tout simplement, enfants, petits, arrière-petits-enfants. Et ça arrive donc d'Adelange, de la part de Liliane et de Albert.

Voilà, vous avez reconnu comment ça va, mais ce n'était pas le comment ça va d'habitude, c'était comment ça va. C'est pas la même chose, hein. C'est l'intitulé n'est pas pareil. Vous voyez comment on peut dire les mêmes mots de manière différente et les comprendre de manière différente aussi. Voilà, chers auditeurs, je voulais juste préciser, c'était pas comment ça va, non. Voilà, je poursuis le pour... Irène, c'est Irène de Dublin qui fait un coucou à sa fille Lara, son gendre Kevin. Elle n'oublie pas son petit-fils Ivan, Simone, également Odile de l'hôpital, Jeannette et Claude de Dublin, Mara de Dizon, Marianne et Sidonie, à Edwige, coucou à Edwige, aux auditeurs, auditrices, aux équipes d'animation de la part de Irène de Dublin. Et ce sera Vicky Leandro, son Dichterne von Piraeus.

Voilà, et je poursuis tout de suite avec le prochain message qui est... Voilà, je regarde juste où j'en suis, voilà, qui est adressé à Lise et à Charlotte, à Madame Blandine, à Mamie Jeannette de Saint-Avold, à la famille Jeannot de Farry-Bersviller. On n'oublie pas Madame Élise Trusque et son époux Joseph de Longeville et Saint-Avold et la famille. À tout Radio Saint-Nabor, une belle matinée de la part de Christine de Marange-en-Brange, se joint son frère Pascal. Voici Judas, comme la lune.

Ben après, Judassin va poursuivre avec les Truck Stop on the Road, donc sur la route. Si je ne me trompe, on va dédier cette chanson à Bertrand et à Ginette, à Martin Wagner, à Daniel Jacquer, à Josiane, on n'oublie pas Fabienne, monsieur et madame Bast, aux marcheuses du matin, à son époux Jean-Marie, avec un petit bisou quand même, hein, voilà, à sa famille, enfants, petits-enfants, et tout ceci vient de Nicole, de Ambar, avec ce grand coucou à toutes ses amies. Et comme dit, donc, ce sera les Truck Stop. Voilà, c'est prêt, voilà, je regarde juste, pas me tromper, je regarde mon heure également. Il est 10h56, chers auditeurs.

voilà, on va passer au prochain message. Donc, c'est pour Elisabeth de Styrin, pour Jeannette et Jean-Paul de Belleroche, à Raphaël et son ami de Dalem, à son fils Cyril. Elle lui fait un gros bisou à Radio Saint-Nabord. Elle n'oublie pas les équipes d'animation. Elle n'oublie pas les auditrices et les auditeurs. Voilà, donc, comme elle dit, ici à la radio, il y a tout qui... Quand la radio va, tout va. Merci, René. Donc, c'est comme dit de la part de Madame René de Sarreguemines. Mais avant de passer au message, on aura... Ah, la chanson, pardon, qui sera interprétée par Marcel... Ben voilà, un trou de mémoire, hein. Vous vous rendez compte un peu ça? Donc, Marcel Amont, voilà, Marcel Amont, ce sera le Mexicain. On se va écouter une petite publicité.

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Et c'est vers Chicourt que l'on continue notre petite route. Nos petits ondes nous ramènent auprès de Marie-Paul pour lui souhaiter un très bon lundi, une très belle semaine. Et ceci vient de Charles qui n'oublie pas Radio Saint-Labor. Une chanson pour vous, c'est beau la vie. C'est Isabelle Aubray qui nous le dit.

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Hans Intersea. Cette chanson s'envole avec les souhaits d'une belle journée. Tout d'abord pour le plaisir personnel de Christiane de Dourdal. Elle dédie cette chanson à Francine, à Marie-Madeleine, à Patricia, à Chantal, à Eliane, à Jean-Claude, à Patrick et à Arlette, à Nadine et à Raymond, ainsi qu'à Radio Salabor. Merci. Et ceci, comme dit, de la part de Christiane. Voici pour vous.

Voilà, et je poursuis avec le prochain message qui s'envole tout droit vers ses petits-enfants, plein de bisous. On va nommer Alexandra, Esteban, Margot, Matteo, son fils Jean-Michel de Courcette-Chaussée. Allez, Jean-Michel, on retrousse les manches, on bosse, on prend le couteau. Ben oui, c'est ça la vie. Hein. Voilà également son fils Roger, sa belle-fille Sandrine et alors maman Chantal de Bouzonville. Bisous, bisous, une très belle journée à RSN. On n'oublie pas Corinne et Émile de Sarreguemines. Et ceci vient de Jacqueline, de son époux Roland de Falcomont. Voici pour vous. Allez, comme dit Claude François, avec un jouet extraordinaire. Oh là là, que c'est magnifique tout ça.

Voilà, c'était le jouet extraordinaire que l'on achetait à nos enfants à l'époque. Hein. Vous vous rappelez, quand on rentrait avec un jouet, oh, ils étaient toujours les yeux grands, émerveillés. Ben voilà, c'est ça, ce sont les jouets extraordinaires. Et moi, je vais poursuivre avec deux messages. Donc, ce seront les flippers qui sont au programme. Meine Tür steht immer offen. Allez, pour souhaiter une très belle journée à sa sœur Fabienne Steiner d'Ambach, à leurs amis Michel et Jean-Marie Ringenbach de Götzenbrück, à Radio Sanabor. Et ceci nous arrive de Josiane et de Charlie de Götzenbrück. Merci à vous deux. Également Rose de Créange, qui vient coucou à Santa Claus, et Günther de Carlin, à Thérèse et Alex de Pompierre, à Liliane et Albert et famille, à son fils Frédéric, à sa belle-fille Jessica, à ses petits-enfants. On n'oublie pas Radio Sanabor, amis et connaissances. Et ce bonjour nous arrive de Rose de Créange. Qu'on remercie également Rose. Et voici donc pour vous les Flippers.

et je poursuis tout de suite avec Frédéric François. Cette chanson qui va suivre s'envole auprès de son épouse Mélodie. Il lui fait un gros, gros bisou auprès de sa sœur Séverine. Il salue également et souhaite une belle semaine à Mamie Jeannette de Saint-Avold. Et ceci vient d'Alain Duvenet qui n'oublie pas les connaissances, les amis. Voilà, tout le monde est nommé. Et comme chanson, donc là, on a cherché, on a choisi à tout ce qu'on aime. Voilà, pour vous, Alain.

poursuit avec Pierre Bachelet qui nous interprétera L'homme en blanc. Et cette chanson est pour le plaisir personnel de Marie-Paul de Chicourt qu'elle a dédiée à son ami Charles. Merci des messages de la semaine. Donc une très très belle journée lui est souhaitée, ainsi qu'à tout Radio Sanabor une très belle semaine. Également pour son fils Frédéric Chamlefeul, donc de Bretagne, elle lui fait un gros bisou, lui souhaite une très belle journée. Elle n'oublie pas Francine Dambourou, amie connaissance et RSN. Et ceci vous arrive de Yvette de Bretagne. Voici pour vous.

Voilà, nous allons continuer tout de suite avec le prochain message qui est adressé à Edwige de Hambourg, à Sidonie, à son amie Marlène, à Irène de Diblin, à Mara de Dizen, à Marianne de Belleroche, à Arlette et à Roger. Et à la table du samedi, ce bonjour vous arrive de Jeannette et de Claude de Diblin avec cette chanson « Zum Verkaufen, ein schneeweißes Brautkleid ». C'est Peter Lieblich qui nous l'interprète.

En poursuite de suite avec ce bonjour au Mille Club du Spielplatz du Hochwald. Également, attendez, je regarde juste là. Voilà, pas qu'il y ait une erreur dans mes chansons. Ben non, c'est pas ça. Ben c'est pas grave, on va remettre tout ça, chers auditeurs. Et quand on touche, hein, quand ça tourne en même temps dans tous les côtés, on ne sait même plus où on en est là. Allez, hop, c'est bon, ça va partir comme ça. Je ne me trompe pas. C'est ça. Voilà, c'est fait. Le bonjour au Mille Club du Spielplatz du Hochwald, à Annette de Remaux, à Irène et Jeannette de Dublin, à Paul et Nicole de Jeanne d'Arc, à Marianne de Belleroche, à Mara de Dizen, à Edwige d'Ambourreau, on n'oublie pas Margot Ingrid de la Cité des Chênes, également le troisième âge du Remaux, ses enfants et ses petits arrière-petits-enfants. Alors, fais un bisou. Et ceci arrive de Merlevac, de la part de Sidonie. Voici pour vous, Sidonie, Moitzernikon. Ça veut dire mon cheval noir.

parlant aussi avec Patricia Casque qui m'a été demandé, et c'est Quand j'ai midi. Quand j'ai midi, voilà. Cette chanson s'envole avec une belle journée à Marraine et à Arlette de Porcelette, à Saint-Avold en salut Fabienne. On n'oublie pas Grégoire et les auditeurs auditrices de Saint-Avold et des environs, ainsi que Blondine de Saint-Avold. Et ce bonjour vous arrive de Thérèse de Carnin. Merci Thérèse, et voici comme souhaitait Patricia Casse.

C'est pour sa sœur Josiane et Charlie. Elle les remercie, leur fait un gros bisou. Donc, elle leur souhaite une très belle semaine. Ainsi que pour Nicole et les marcheuses d'un bar et toutes les équipes d'animation de Radio Saint-Nabor. Merci à vous de la part de Fabienne Steiner de un bar. Et pour vous, comme promis, ein Kastelruther Spatzen. Ein Lied gesungen von den Kastelruther Spatzen.

Je poursuis tout de suite avec Gérard Lenormand et la balade des gens heureux s'envole auprès de sa maman Léonie de Longeville. Elle lui souhaite une très belle semaine et elle lui fait un gros bisou. Et surtout un coucou et une belle journée à Radio Sanabor. Merci Sandrine, comme dit de Sandrine de Saint-Avold.

Voilà, voilà, après la balade des gens heureux, chers auditeurs, on va poursuivre tout de suite avec un coucou à Brigitte, à Roby, à Cathy, à ses parents Chantal et Roger, à Antoinette de l'hôpital. On n'oublie pas Radio Saint-Nabor et ce bonjour arrive de Virginie et de Mathéo de Creusvalde. Voici pour vous Franck Michael.

voilà, après Franck Michael, on va poursuivre avec les Sweet People qui eux nous interprètent, oui, le marchand de bonheur. Voilà, on va le trouver, ce marchand de bonheur, bien quelque part aujourd'hui. Qu'en pensez-vous, chers auditeurs? Voilà, tout simplement, cette chanson est dédiée à ses frères et sœurs, à Mamie Jeannette de la Carrière, à Harry de Saint-Avold, à Grégoire et à son épouse Thérèse, à Jeannot et famille de Faré-Bersviller, à Radio Saint-Nabor. Ce bonjour nous arrive de Fabienne de Saint-Avold. Également, le bonjour nous arrive également de Agnès de Creusvalde, qui souhaite une très belle matinée à Arlette et à Marraine, à Thérèse de Porcelette, à Blandine de Saint-Avold, à Grégoire et Thérèse de Carlin, à Gérard et son épouse Liliane de la Coulée Verte. On n'oublie pas les résidents, au trio de Carlin, Marita, Marcel et Janine, à Eliane la Nouvelle, on va dire, à François de Hamakati. On n'oublie pas Pascal de Creusvalde et Gilbert de Porcelette. Bonjour vous arrive de la part d'Agnès de Creusvalde. Et pour vous, comme dit, ce sera les Sweet People.

touche à sa fin. À partir de midi, ce sera donc la compagnie du non-stop qui vous accompagnera jusqu'à 14h. L'heure où vous retrouverez donc Marianne jusqu'à 17h dans son émission, avec son émission Les délices de la musique. À 17h, la relève se fera par Bogdan, qui terminera cette fin d'après-midi dans détente sur RSN. Quant à moi, tout simplement, je vous remercie de vos nombreux appels, de votre gentillesse au téléphone, de votre sympathie, voilà, et surtout d'écouter, d'avoir été à l'écoute de Radio Sanabor ce matin. Quant à moi, encore une fois, je vous remercie pour tout ça. Je vous souhaite un très bon appétit, une très belle semaine, puisqu'on ne se retrouvera pas jeudi ni lundi prochain. Je serai à nouveau parmi vous. Donc, jeudi le 21 mai, le matin, je pense, en duo avec Marianne, sur Twitter, dans Voyage sans frontières. Jusqu'à là, portez-vous bien. Passez une belle journée. Bon, le soleil, comme on dit, il joue à cache-cache avec nous en ce moment. Ben, n'oublions pas, nous sommes dans les seins de glace. Il paraît que ce sera un peu comme ça, mitigé toute la semaine. En tout cas, moi encore, je vous souhaite que de bonnes choses. Prenez soin de vous et qu'on se retrouve bien vite la semaine.

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Bonjour à toutes, bonjour à tous, bienvenue sur le 103.2 Radio Saint-Nabor dans l'émission Les Délices de la Musique avec Marianne et ceci jusqu'à 17h. Et nous sommes lundi le 11 mai, alors une bonne fête au prénommé Estelle et un bon anniversaire aux natifs de ce jour. À vous tous aussi, une belle journée. Je dis pas ensoleillé, pluvieux. Ah là là.

Anna-Karina Wojcak et Stéphane Mross, dit Blaue Lagune. Nous allons continuer avec Lynn Renaud qui va nous interpréter Mambo Italiano.

Et c'était Adamo, sans toi, mamie. Nous allons continuer avec les Flippers. Weine nicht, kleine Eva.

Ich schenke dir mein ganzes Herz. C'était le duo Fantasy. Nous allons continuer avec Sanbara qui nous interprète Muguet Reggae.

Voilà, c'était Comba Gallo, Pata Pata. Nous allons continuer avec Semino Rossi et Jürgen Drews en duo.

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1: Bonjour à tous, nous fêtons Estelle aujourd'hui. Alors les planètes seront-elles bien placées dans votre ciel ?
2: Bélier côté travail, ne vous lancez pas à l'aveuglette dans des entreprises hasardeuses, vous pourriez le regretter amèrement.
1: Taureau, bravo, vous êtes le signe sage du jour que tout le monde aura envie de rencontrer aujourd'hui.
2: Gémeaux, on ne vous veut pas que du bien, alors surtout soyez sur vos gardes.
1: Cancer, il faut absolument ménager votre organisme et gérer un peu plus raisonnablement votre capital énergie.
2: Lion, grâce aux efforts que vous avez fournis ces derniers temps, eh bien vos affaires marcheront sans problème.
1: Vierge, vos activités gagnent en stabilité, la réussite est à portée de main.
2: Fatiguez-vous les balances, eh bien jamais, et vous en ferez l'éblouissante démonstration au cours de la journée.
1: Scorpion, vous aurez envie d'améliorer votre situation ou de vous lancer dans de nouveaux projets.
2: Les Sagittaires, eh bien, malheureusement, vous serez déçus par un ami. Rien de grave, mais la prochaine fois, montrez-vous plus discret.
1: Capricorne, vous n'avez pas trop le moral en ce moment. Un conseil, ressaisissez-vous. Le bout du tunnel n'est pas si loin que ça.
2: Dans le travail, vous les Verseaux, on va beaucoup exiger de vous et on ne vous fera pas de cadeaux.
1: Enfin, Poissons, cessez de vous tourmenter pour des soucis financiers. Appréciez le moment présent. L'inquiétude ne mènera nulle part. Bonne journée à tous et à demain pour un nouvel horoscope.

Voilà, et nous allons commencer avec nos premiers messages. Alors, une bonne journée est souhaitée à sa femme Mélodie, à sa sœur Séverine, à mamie Jeannette, à tout Radio Saint-Nabor, et ceci vient de Alain Duvenec avec une chanson de Frédéric François.

Voilà, et la prochaine chanson, c'est pour le plaisir personnel de Rosemary de Zengbouz, qui a choisi Di Quinto Rocco, Ti voglio molto bene, papa.

Et c'était les originales Naptal Duo. Menschen haben auf Gott vergessen. Nous allons continuer avec nos messages. Alors pour son plaisir personnel, Agnès de la Coulée Verte de Kreuzwald souhaite Aiko Aiko comme tous les lundis. Et elle le dédie à tous ceux qui sont à l'écoute de Radio Saint-Nabor. Allez, on y va, Agnès. Aiko, aiko.

Voilà, un grand merci à son ange gardien et une belle journée encore à sa belle-sœur Séverine, à mamie Jeannette et à tout Radio Saint-Nabor. Et ceci vient de Mélodie du Vénèque avec une chanson de Franck Michael.

0: Et pour le plaisir personnel de Fred de Frémamère-le-Bac, gasoil à 3 euros.
1: Hé les copains, ce matin je suis allé à la pompe à essence. J'ai regardé le tarif et j'ai cru que j'allais faire un malaise.

Oui, en espérant que le gasoil ne sera pas un jour à 3 euros. Hein. Alors là, on s'achète aussi un âne. Voilà. Alors, une bonne journée souhaitée à Irène de Diblin. Et merci pour le gentil message de ce matin de la part de Odile de l'hôpital avec une chanson des Calimeros.

Aide-moi à passer la nuit, c'était Guylaine Tanguay. Nous allons continuer avec le club Trahi. Einmal ist immer das erste Mal.

Et c'était les Schlagerpiloten, olé, olé. La prochaine chanson, c'est Yves de Frémin-Merlebach qui a choisi Alain Barrière pour son plaisir personnel.

Voilà. Et c'était Linda de Souza, Amalia. C'était un hommage à Amalia Rodriguez. Voilà, la prochaine chanson, c'est Raymond de Saint-Avold qui souhaite encore une belle journée aux anciens qui écoutent RSN, à tous les gens qui sont hospitalisés, malades, bien sûr, sans oublier aussi tous les animateurs, animatrices de RSN. Et il a demandé une chanson de Jan Schmidt. Adieu, auf Wiedersehen.

C'était Julio Iglesias de Domingo a Domingo. La prochaine chanson, elle s'envole à Frémestrophe et c'est pour Janine avec Frédéric François, Le temps qui passe.

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1: À Leyvillers, le jeudi de l'Ascension, 14 mai, l'association Euro 2000 organise son traditionnel marché aux puces réservé aux particuliers. Pour les exposants qui font une pré-réservation par chèque, le mètre linéaire est de 1 euro. Pour les autres, 1,50 euro le jour même, minimum 5 mètres. Mise en place à partir de 6 heures. Buvette et restauration sur place assurée par les organisateurs. Pour tout renseignement, contactez Dimitri Miller au 06 72 46 00 82. Venez nombreux! Culture et loisirs organise une sortie asperge à Dabo le jeudi 14 mai. Départ de la place de la mairie à Biston en Lorraine à 8h15. Tour commenté en car de la commune de Dabo d'environ 2 heures, incluant un arrêt panoramique de son célèbre rocher. Repas convivial autour de l'asperge. Un arrêt à la cristallerie Léer. Et retour à l'autocar pour

17h. Pour vos réservations, vous pouvez vous adresser au 07 80 36 52 73 jusqu'au 5 mai. Pour les adhérents, ce sera 60 euros et pour les non-adhérents, 80.

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L'association humanitaire Novisi organise son marché aux fleurs, artisanat et saveurs du terroir. Le dimanche 24 mai 2026, de 9h à 18h, autour de la salle polyvalente de Henriville. Plus de 50 exposants seront présents. Producteurs locaux, artisans et passionnés de jardinage. Une journée conviviale avec des animations, dont un manège, ainsi qu'une petite restauration et des gâteaux maison attendent les visiteurs. Les bénéfices soutiendront les actions humanitaires de l'association. L'entrée est libre et tout public. Pour tout renseignement, téléphonez au 06 43 75 59 32.

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à l'infini. C'était Johnny Hallyday. Nous allons continuer avec les Alpenwelt Musikanten. Es ist nicht alles Gold, was glänzt.

Et oui, s'il n'y avait plus de lendemain, c'était Guylaine Tanguay. Alors j'ai encore vite fait un petit message, alors tout spécialement pour Elena, de la part de son papy, et ainsi que pour tout RSN, et c'est avec trois cafés gourmands. Elle va écouter ça, elle va voir, c'est beau.

voilà, il est 16h58, mon émission touche à sa fin, en espérant que vous avez passé un agréable moment en ma compagnie et que la musique vous a plu. Moi, vous me retrouverez donc jeudi matin pour Voyage sans frontières avec Monique. Et comme tous les lundis, après moi, bien sûr, c'est Bogdan qui est là pour détente sur RSN. Je vous souhaite encore une bonne soirée en sa compagnie, bien sûr, et à jeudi. Au revoir, bye bye, tchuss, salut.

nous sommes aujourd'hui le lundi 11 mai 2026 et nous fêtons les Estelles. Alors une bonne fête au prénommé du jour et un joyeux anniversaire aux natives et natifs de ce jour. Et Bogdan avec vous exceptionnellement aujourd'hui jusqu'à 19h. Et je remercie ma collègue Marianne de m'avoir cédé la régie. Et comme elle vous l'a dit, rendez-vous jeudi. Quant à moi, je vais essayer de vous faire passer ces 2 heures le plus agréablement possible.

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Une bonne fin d'après-midi est souhaitée à Marianne de Belleroche, à Tony de Saint-Avold, à Gigi, à Sidonie, à Didier, Nathalie, Jacqueline, à Odile, amis et connaissances, auditeurs, auditrices, internautes, toutes les équipes de Radio Saint-Nabor, et c'est de la part de Irène de Diblin.

Une bonne fin d'après-midi est souhaitée à Fabienne et toute sa famille, à Laurent, à Audrey, à Christine et Pascal, amis et connaissances, auditeurs, auditrices, internautes, toutes les équipes de Radio Saint-Nabor, et c'est de la part de Marie, de Rosemarie, de Zengbouze.

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18h54 minutes sur les ondes de Radio Seine-Bourse. C'est ainsi que se termine l'émission Détente qui vous a été présentée par Bogdan en espérant que la musique était à la hauteur. Encore un merci pour vos appels, pour votre fidélité et surtout la gentillesse à mon égard. Après moi, il y aura de la musique non-stop jusqu'à demain matin à 8h où vous retrouverez Alain avec Réveil Matin qui vous tiendra compagnie jusqu'à 12h. 12h, 14h, musique non-stop. 14h, 17h, Robert. Alors de 14h à 15h30 sur un air d'accordéon. Et de 15h30 à 17h, 10 chansons à la demande. 17h, 20h, le duo Mariette et Sylvie. La vie est belle. Quant à moi, vous me retrouverez samedi après-midi à partir de 16h pour l'émission polonaise. Et comme je le dis toujours, si Dieu le veut.

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